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Dieu veut te demander avec Simon. Amen.

0: racisme n'a qu'à être fait. 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

0: notre Père qui es aux cieux. Que ton nom soit sanctifié. Que ton règne vienne. Que ta volonté soit faite sur la terre comme au ciel. Donnez-nous aujourd'hui notre pain quotidien. Pardonnez-nous nos offenses comme nous aussi nous pardonnons à ceux qui nous ont offensés. Ne nous induis pas en tentation, mais Seigneur, délivrez-nous du malin. Car c'est à toi qu'appartiennent dans tous les siècles le règne, la puissance et la gloire. 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

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Le Roi des Rois. Le Seigneur des Seigneurs. 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

0: notre Père qui es aux cieux. Que ton nom soit sanctifié. Que ton règne vienne. Que ta volonté soit faite sur la terre comme au ciel. Donnez-nous aujourd'hui notre pain quotidien. Pardonnez-nous nos offenses comme nous aussi nous pardonnons à ceux qui nous ont offensés. Ne nous induis pas en tentation, mais Seigneur, délivrez-nous du malin. Car c'est à toi qu'appartiennent dans tous les siècles le règne, la puissance et la gloire. Le Tout-Puissant, le Créateur divin, le Sauveur admirable et Prince de paix conseiller, au nom du sang versé de Jésus-Christ de Nazareth, nous coubons bien bas devant et nous remercions davantage. Nous remercions parce que faisons ce grand cadeau qui est l'évangile de grâce et l'évangile de miséricorde et de faveur, l'évangile de santé et l'évangile de la prospérité, l'évangile du salut. Seigneur, nous remercions. 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
0: 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Le Saint des Saints. Le Roi des Rois. Le Seigneur des Seigneurs. 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Que le sang en l'esprit par la foi qui s'en coule dans 20 mois, dans le dôme, dans l'esprit, mon âme, mon cœur. 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

0: Gloire à Jésus. 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Fils de Dieu, rendez à l'Éternel. 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Rendez à l'Éternel gloire pour son nom. Prosternez-vous devant l'Éternel avec des ornements sacrés. La voix de l'Éternel fait gronder, la voix de l'Éternel retentit sur les eaux. Alléluia. La voix de l'Éternel retentit sur les eaux. Le Dieu de gloire fait gronder le tonnerre. L'Éternel est sur les grands eaux. La voix de l'Éternel est puissante. La voix de l'Éternel est majestueuse. La voix de l'Éternel brise les cèdres. L'Éternel brise les cèdres du Liban. Il les fait bondir comme des veaux. Le Liban et le Syrien comme des jeunes buffes. La voix de l'Éternel fait jaillir des flammes de feu. La voix de l'Éternel fait trembler le désert. L'Éternel fait trembler le désert de Kadès. La voix de l'Éternel fait enfanter les biches. Elle dépouille les forêts. Dans son palais, tout se crie gloire. Alléluia. Dans son palais, tout se crie gloire. L'Éternel était sur son trône lors du lige. L'Éternel sur son trône règne éternellement. L'Éternel donne la force à son peuple, ou son enfant. L'Éternel bénit son peuple, ou son enfant, et le rend heureux. 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

notre Père qui es aux cieux, que ton nom soit sanctifié, que ton règne vienne, que ta volonté soit faite sur la terre comme au ciel. Donnez-nous aujourd'hui notre pain quotidien. Pardonnez-nous nos offenses comme nous aussi nous pardonnons à ceux qui nous ont offensés. Ne nous induis pas en tentation, mais Seigneur, délivrez-nous du malin, car c'est à toi qu'appartiennent dans tous les siècles le règne, la puissance et la gloire. L'Éternel est mon berger, je ne manque de rien. Il me fait reposer dans de verts pâturages. Il me dirige près des eaux paisibles. Il restaure mon âme. Il me conduit dans les sentiers de la justice à cause de son nom. Quand je marche dans la vallée de l'ombre de la mort, je ne crains aucun mal, car tu es avec moi. Ta houlette et ton bâton me rassurent, et tu dresses devant moi une table en face de mes adversaires. Tu induis ma tête et ma coupe de bord. Oui, le bonheur et la grâce m'accompagneront tous les jours de ma vie, et j'habiterai dans la maison de l'Éternel jusqu'à la fin de mes jours. Ô Seigneur, Dieu béni, Dieu saint, Dieu capable, Dieu fidèle, même qui est sur le trône béni, ou qui est sur le fauteuil

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0: Merci Seigneur. 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

loin, nous sortis loin. 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

0: 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Béni soit l'Éternel, mon rocher qui exerce mes mains au combat, mes doigts à la bataille. Béni soit le Dieu très haut, béni soit le Dieu saint et fidèle. 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
0: Yes. Mix ça disponible sur YouTube. 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
1: Oui, et malgré mon entrée dans l'émission très tard, parce que je n'ai pas été branché depuis le commencement, c'était dans le 9e jour. Et puis, moi, je viens de sortir sur lui, parce que depuis que je suis entré, je me dis, mes amis, je n'ai pas attendu serviteur, je n'ai pas attendu le même, parce que c'est vous-même, avant moi, apprendre un pile de bagaille.
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1: Avant moi, apprendre 4 derniers mois, qui ça signifie, qui. Comment ça y est? Et puis, il m'a dit, je m'attends des serviteurs, même non, mes amis.
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1: 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Et puis, je m'attends, je viens de sortir sur l'émission, dans le 9e jour. 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Et je me sens rempli de force, je me sens redoublé de courage. Et je me dis, bon Dieu, merci pour ça. 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Donc, on fait un gros travail. Dans mon évangélique là.
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0: Ou son membre ancien, oui, émission ça, ou son membre ancien.
1: Ancien, presque depuis l'émission, on commence à depuis le ça, ma poutine.
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0: 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Donc, l'émission a commencé avec depuis 50 ans là, oui. L'émission a commencé avec ces votes. 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

0: 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Je réunis toutes les âmes de Dieu. Parce que dit, revêtez-vous aux âmes de Dieu. Afin de pouvoir tenir contre ferme les ruses du diable. Ta parole ainsi par l'Éternel. Tu m'entoures par devant et pas derrière. Tu mets sur moi ta main. La droite de l'Éternel manifeste sa puissance. La droite de l'Éternel est élevée. Je ne mourrai pas et je vivrai. Et je raconterai les œuvres de l'Éternel. Ainsi parle l'Éternel. Oui, à moi la vengeance. À moi la rétribution. Ainsi parle l'Éternel. La voix de l'Éternel fait gronder le tonnerre. Fait jaillir des flammes de feu. Ainsi parle l'Éternel. Tu brises les dents des méchants. Tu frappes à la joue. C'est maintenant, dans le nom puissant de Jésus. 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L'ange de l'Éternel, lumière de Dieu. Le nom de la tribu de Juda. 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Venez contempler les œuvres de l'Éternel. Les ravages que vous avez. C'est lui qui a bousillé l'arc. Qui a fait rompre la lance. Qui a consumé par le feu de chérique. Arrêtez et sachez que l'Éternel est Dieu. 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
1: 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C'est un blé.

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1: Alléluia. Au nom de Jésus. 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
0: Au nom de Jésus. 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

0: Amen.
1: 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Partagez-le.

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La voix de l'Éternel brise les cèdres. L'Éternel brise les cèdres du Liban. 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Le Liban et le Syrien comme des buffles. La voix de l'Éternel fait jaillir les flammes du feu. 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La voix de l'Éternel fait trembler les déserts. L'Éternel fait trembler les déserts de Kadès. La voix de l'Éternel fait enfanter les biches. Elle dépouille les forêts. Dans son palais, tout s'écrit gloire. L'Éternel était sur son trône, Lord du Delige. L'Éternel sur son trône, règne éternellement. L'Éternel donne la force à son peuple. L'Éternel donne la force à Télélaël. L'Éternel donne la force à Fréwil, à Sophia, à Caleb. L'Éternel donne la force. L'Éternel bénit son peuple et lui rend heureux. L'Éternel bénit, donne la force à mes enfants spirituels. 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
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Alléluia.

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1: Partagez, partagez. 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
1: 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Ça veut dire Dieu des dieux. Il est au-dessus de tout. Et ça fait, les répéter un mot deux fois dans le contexte biblique ou de la théologie. 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La souveraineté, le souverain. Le Dieu des dieux. Il est le souverain. Il est le tout-puissant. 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Et ça fait, il y a que ce qu'on appelle, on va dire tout-puissant, on va dire Dieu des dieux. 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
1: 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Donc c'est-à-dire Dieu habite en vous. 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
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Je dis à maman 3. 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
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Il dit louer l'Éternel car il est bon, car sa miséricorde durera toujours. 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
pour vos ennemis. 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
0: 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Donc c'est un plaisir pour nous de nous retrouver au micro de la Radio TVL et aujourd'hui c'est le premier jour de notre et de notre émission de jeu de combat. Donc nous sommes en train de batailler. Donc c'est que nous quoi la vie d'un chrétien, c'est là nous gagnons vie de combat. 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

0: Gloire à Jésus. Amen, amen, amen. Merci Seigneur. Au nom de Jésus. Gloire à ton nom. Merci Seigneur. 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Ça veut dire qu'on différence entre salmiste et les vrais adorateurs. Les vrais adorateurs, ce sont les chrétiens. Tous les chrétiens sont les vrais adorateurs. Et tous les salmistes ne sont pas les vrais adorateurs. Et donc, ça veut dire, les salmistes, c'est une tâche, c'est un ministère, et qui accompagne. Les salmistes sont présents, sont là pour mener les vrais adorateurs vers la face de Dieu. Donc un psalmiste aussi est un vrai adorateur, mais sa tâche et son engagement est là pour mener les vrais adorateurs vers la face de Dieu. 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Et on dit une tâche, excusez-moi, c'est une tâche. Donc le psalmiste, c'est vraiment, et c'est une personne qui est là, ou bien c'est une personne qui est là pour mener, ou bien pour mener, pour chercher la face de Dieu avec les vrais adorateurs. 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C'est pas vrai. Ça va dire qu'il n'y a rien. 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
1: Ok, merci Seigneur. Exode, chapitre 7. Gloire à Jésus. Jésus. L'Éternel dit à Moïse, voici, je te fais Dieu pour Pharaon, et Aaron, ton grand frère, sera ton prophète. L'Éternel dit à Moïse, vois, je te fais Dieu pour Pharaon, et Aaron, ton grand frère, sera ton prophète. 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Dieu est en même temps et la demande sacrée et l'engagement sacré de Moïse. Une demande et un engagement. Donc c'est pour cela, maintenant, nous avons écrit ça pour moi, une demande sacrée et un engagement. 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Donc une demande sacrée et un engagement sacré. 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Pas gain l'école théologique, pas gain l'école sous la terre qui a formé pour faire parler de Dieu, qui vous faut pas, il a formé pour faire discours sur Dieu. Mais parler de la part de Dieu, c'est pas l'école qu'il faut faire. Ce n'est que la présence de Dieu et ce n'est que Dieu. Et c'est pour cela que Dieu lui-même lui dit, donc, nul ne peut venir à moi si mon Père ne l'attire pas. C'est-à-dire, même dans l'appel, de la vocation, de l'engagement, donc personne n'a pas qu'approcher vers Dieu pour répondre avec engagement sans Dieu lui-même pas toucher le cœur de l'homme. Parce que Dieu quitte nous à tout libre arbitre, non. Et c'est ça que m'bral expliquer. 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

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Sous-titrage de l'émission, rentrez en contact avec moi, s'il vous plaît.

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